0: Bonjour et bienvenue dans The Brain.
1: Aujourd'hui, outre les conseils sentimentaux qui nous ont rendus célèbres, nous retrouvons les chroniques de notre équipe au grand complet et, bien sûr, toujours plus de musique celtique, Pascal.
0: Ça va sans dire, bonne émission les amis.

0: Vous avez souvent entendu dire qu'il suffira d'un signe.
1: Eh bien, savez-vous qu'un simple canard fait très bien l'affaire?
0: Voire une poule d'eau, même de taille modeste.

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0: Un message personnel, une fois n'est pas coutume.
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0: Vous rendrez cette femme heureuse en lui en faisant parvenir à la radio qui transmettra. 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
0: Merci, Eva.
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0: Eva, pourquoi prends-tu cette voix suave, un peu comme une hôtesse de l'air, pour faire les interventions de l'émission? Alors que les gens qui te connaissent savent très bien que tu as une voix rauque, limite vulgaire.
1: Je ne sais pas, c'est plus fort que moi. Mais sais-tu que les sorties de secours sont situées sur les côtés de l'émission, là et là, qu'un masque tombe automatiquement en cas de dépressurisation, qu'un gilet de sauvetage est plié sous ton siège.
0: Ah oui, c'est pourtant vrai.
1: Alors tu vois bien?
0: Ah bah oui, excuse-moi.

0: Des escaliers roulants à vitesse aléatoire. Ce serait tout de même plus drôle.
1: Oui, mais plus dangereux aussi.
0: Oui, mais plus drôle.
1: Oui, peut-être.

0: Les histoires de Monsieur Hubert.
1: Un simple cliché, me semble-t-il, représentera sans doute la réalité de façon plus fidèle que ne saura jamais le faire quelque figure de pierre que ce soit, fût-elle la plus authentique des statues, le plus raffiné des bas-reliefs. Car l'artiste cherche peut-être, à travers eux, non point tant à contrefaire la réalité qu'à la réinventer. De fait, ce n'est pas au même monde que nous renvoie le peuple de la statuaire et un quelconque album de famille. Lequel monde se reconnaîtra plus facilement, certes, à la vue d'une photographie conforme d'aspect à notre univers immédiatement perceptible, non pas comme cet autre monde, plus lointain, plus profond et plus intime, cet univers de la sculpture, quasi irréel et intemporel. Mais ainsi en est-il de cette métamorphose, avant tout par besoin, semble-t-il, par nécessité expresse de l'artiste, afin d'immortaliser, en un visage d'éternel, l'essence impérissable d'une figure, l'unité retrouvée d'une vie. Et quelle que fût mon impatience, peut-être qu'à présent, comprenant qu'il faudra attendre le dernier jour, son dernier souffle, pour voir la quintessence de la vie se révéler dans la délivrance de la mort, peut-être n'étais-je plus du tout aussi pressé, non, d'avoir un buste à mon effigie. »

0: 19 décembre 1910.
1: On m'avait accordé 12 minutes. La fille se dirigeait sur moi comme si elle me connaissait, comme si elle m'avait longtemps attendu, comme si elle m'avait passionnément aimé et attendu, comme si, en dépit des évidences et en dépit des discours de ses proches, elle avait persisté à croire que je n'étais pas mort. On m'avait accordé 12 minutes.
0: J'étais venu au monde au 22 de la rue d'Assas.
1: Elle avait persisté à croire que je n'étais pas mort ou que je m'évaderais un jour de la mort et reviendrais, comme si enfin j'étais revenu vers elle après une longue absence, après un long, très long voyage. On m'avait accordé 12 minutes.
0: Je suis né à Paris. 19 décembre 1910, il me fut impossible de connaître autre chose de mon état civil.
1: Elle avait persisté à croire que je n'étais pas mort, ou que je m'évaderais un jour de la mort et reviendrais, comme si enfin j'étais revenu vers elle, après une longue absence, après un long, très long voyage.
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1: On m'avait accordé 12 minutes.

0: 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Récemment, cet Américain bien tranquille s'amusait à nous faire peur en racontant la simple histoire d'une brosse à cheveux rebelle. Aujourd'hui, avec Sombre interlude, une autre atmosphère, un autre suspense.
1: Il était minuit à Eastonville. Ben Rand sortit de son bungalow, referma doucement la porte derrière lui et jeta un coup d'œil rapide de chaque côté de la rue déserte. L'œil aux aguets, les sens en éveil. Il s'immobilisa dans l'ombre pendant quelques secondes, puis il sortit une gauloise chiffonnée de la poche de son Burberry beige, l'alluma d'un geste précis et se dirigea lentement vers la Cadillac noire avec sa démarche souple de grand chat. De l'autre côté de la rue, un petit homme sale et rabougri faisait pisser son chien contre une des portières de la CAD. Ben Rand s'approcha silencieusement en fixant un regard glacial sur la scène.
0: « Alors, papa, dit-il d'une voix grinçante, on s'amuse ?»

0: de l'informatique et du compact disque, beaucoup de gens n'écoutent plus de cassettes audio. Et pourtant, nous en avons tous un stock chez nous. Alors, comment recycler ces objets devenus encombrants et inutiles?
1: C'est très facile, par exemple, n'hésitez pas à les éventrer pour offrir des cyber-serpentins aux enfants. En outre, le plastique d'une cassette, d'une simple cassette, vous apportera l'apport en zinc nécessaire pour l'organisme durant toute une journée. Pensez quand même à boire un grand verre d'eau.

0: kick it.
1: Terminator X.
2: La poterie, ce n'est pas si grave.
3: Mais non, avec un peu de volonté, vous pouvez décrocher rapidement. Certains patients sont même parvenus, après quelques mois, à un résultat stupéfiant d'une seule assiette peinte par semaine.
2: Avec des rechutes sporadiques, certes. Une cruche à bec par-ci.
3: Un bol à cidre par-là.
2: Mais bon.
3: Un cendrier.

0: vous apprêtez à quitter le train The Brain, assurez-vous que vous n'avez rien oublié. Nouveau départ la semaine prochaine. En attendant, Pascal.
1: En attendant, vous pouvez quérir de plus amples informations ferroviaires et musicales en nous écrivant à eva@wanadoo.fr.
0: De notre côté, tout en dégustant un cocktail léger au wagon-bar, nous tenons absolument à remercier Pascal Roskamp et Monsieur Hubert,
1: le pôle métaphysique de cette émission,
0: ainsi que
1: Stéphane,
0: Cécile,
1: Olivier,
0: Briac,
1: et tant d'autres, sans doute.
0: Et tant d'autres, sans doute. À bientôt.
1: Oui, à bientôt.
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0: Vous savez que la périarthrite de l'épaule est due à l'atteinte du surtout musculo-tendineux qui entoure la tête humérale et de sa bourse sous-acromio-deltoïdienne, véritable synoviale de cette deuxième articulation de l'épaule.
1: C'est ça. Eh bien, merci, monsieur.
2: À votre service, monsieur.
1: Et bonjour chez vous, monsieur. Merci.